indépendance. Laissez-vous emporter par la consonance du mot liberté. Écoutez-les sonner, car pour sonner, ils sonneront, mais ils resteront des mots. Écoutez sonner le glas de nos indépendants. 50 ans d'incompétence sans autre conséquence que de faire croire aux abrutis que le moment est venu de festoyer d'abord et de réfléchir ensuite. Depuis lors ça continue malgré les déficits. Si les cons savaient voler, ils seraient sur satellite. Ce sont les mêmes qui commémorent, qui battent tous les records dans le bas du classement des indices de développement. Premier à monter au créneau dès qu'il s'agit de réconfort, sans jamais avoir à fournir le moindre effort. Car s'ils pensaient travailler, ils n'auraient pas le culot de fêter quelque chose qui leur a été octroyé. Vous la voulez l'indépendance, disait le général. Alors ils nous l'ont donné. C'est depuis lors que l'on danse sans pouvoir s'arrêter.

0: et nos intérêts. Cet argent nous sera reprêté sans doute plus tard. Pour te donner une idée, cela fait 8000 milliards. En sens inverse, c'est de l'aide au développement. Mais ça rappelle étrangement un comportement de dealer. Le genre de situation où la victime est le client. On fait quoi? 50 ponts? 50 routes? Ou 50 ports?
1: 50 ans d'indépendance.
0: Ça alors? Tu veux dire de dépendance?

0: des siècles marqués par des missionnaires dont la mission était le nettoyage des consciences, puis le soutien à nos pantins que nous appelons excellence. Ce qui tremble à l'évocation du mot alternance n'est pas eux, c'est sûr, qui en ferait une histoire si on nous refilait l'apocalypse en suppositoire. On fait quoi ? 50 ponts ? 50 routes ? Ou 50 ports ?
1: 50 ans d'indépendance.
0: Ça alors ? Tu veux dire de dépendance? Et la France? Et

Hommage à tous ceux qui se sont battus pour l'indépendance. La vraie. Un héritage que d'aucun piétine et traîne inexorablement jusqu'au panthéon des imbéciles.

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